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1: Dans ma guérite à mi-chemin, entre la cour et le jardin, sous mon minable projecteur, je suis le premier spectateur. Je suis souffleur. Pendant que ceux d'en haut s'agitent malgré leur rhume, leur bronchite, moi je relis pendant deux heures un texte que je sais par cœur. 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

remarque que Don Diego boit beaucoup, et même plus que moi. 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

qu'elle avait des crayons. Il disait à l'inconnu, tes crayons sont pas bons, c'est ça qui est triste. C'est triste quand même. Elle avait plus de crayons. Forcément, elle se baladait avec son panier à découvert, n'est-ce pas? Alors, le vagabond, lui, bon, allez. Hop, il a pris tous ses crayons. Comme ça, elle n'en avait plus. C'est vrai qu'elle n'en avait pas besoin puisqu'elle n'en vendait jamais, mais quand même. 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Ce fut

0: C'est triste quand même d'abuser d'une inconnue comme ça. C'est vrai qu'elle a été faible aussi. C'est pas parce qu'il disait qu'il avait qu'il était marchand de cailloux en gros que enfin elle avait un enfant. Voilà. Elle avait bonne mine. Si seulement elle avait une mine de crayon. Mais non, mais c'est ça qui l'a minait. Alors, quand elle a vu ça, ben, elle a abandonné son enfant. Et qu'est-ce qu'elle a fait plus tard, cet enfant? Ben, elle vendait des cartes postales, puis aussi des crayons. Car sa destinée fatale, c'était de vendre des crayons. 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
1: Une table à trois. 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
1: Je vois un train venir sur un nuage d'autrefois. Je vois une main tenir des fleurs, mais elle n'a pas de doigts. Je vois un chien mourir d'avoir voulu suivre mes pas. Je vois l'hiver sourire aux années bleues de l'au-delà.